0: 掌声鼓励，谢谢自由派。
1: Peut-être qu'ils ont oublié la question.
2: For me, that's the greatest compliment.